Le visage de Léo s'illumine. Sa mère l'a emmené quelques mois plus tôt dans la célèbre station de radio pour y écouter un violoniste de renom. Il court aussitôt retrouver le guitariste et son orchestre.

0: à son arrivée, l'enregistrement est terminé. Des flashs crépitent. Un groupe de journalistes se presse autour du maestro à la sortie du studio.
1: S'il vous plaît, quelques mots. On part d'un concert exceptionnel à Londres.
0: Exact. Et si vous le permettez, je dois rejoindre le bateau en partance pour l'Angleterre. Léo ne peut pas approcher le musicien, mais il ne perd pas un mot de ses propos. Profitant d'un instant d'inattention, il se glisse à l'arrière de la bouique et se cache entre les bagages et Lady Swing.

0: Il y a un poster dans ma chambre. Sur le poster, il y a la reine d'Angleterre avec un chapeau anglais, une moustache anglaise, un costume à carreaux anglais. Elle boit du champagne anglais, elle tient une pancarte anglaise et il y a écrit « Labour Party ». Et ça, ça veut dire un truc anglais. Je sais pas quoi, mais un truc anglais qui a plus fait rigoler mon père que ma mère quand je l'ai acheté dans la boutique anglaise. Hier, j'ai été voir Grand-Pierre et je lui ai demandé pourquoi.
1: Les beaux partis, c'est le parti travailliste, oui, travailliste. En fait, comment dire, l'idée, c'est qu'il y a plusieurs sortes de gens. Il y a des gens qui aiment manger des fruits de mer avec du vin blanc dans un restaurant sous-chauffé en Bretagne. Et d'autres qui préfèrent du jambon avec du vin rouge dans un restaurant éclairé aux bougies en Espagne.
0: C'est toujours sous-chauffé en Bretagne?
1: Oui, c'est une tradition. C'est une région qui a de nombreuses traditions. C'est le principe de la Bretagne.
0: D'accord. Travailliste, ça veut dire qu'il ne met pas beaucoup de chauffage comme en Bretagne.
1: Ah non. Il y a des gens qui aiment les films avec des vampires. D'autres qui préfèrent ceux avec des acteurs qui s'embrassent sur la bouche. Des gens qui font du soin élastique. D'autres qui lisent des bandes dessinées. Des gens qui aiment bien aller voir un chanteur dans un stade de foot. D'autres qui préfèrent rester chez eux. Ça s'appelle les goûts. Tout le monde a des goûts différents.
0: D'accord. Travailliste, ça veut dire soit on fait du soin élastique, soit on lit des BD.
1: Non, on peut pas vraiment dire ça comme ça.
0: Travailliste, c'est plutôt aller voir un chanteur dans un stade de foot ou plutôt rester chez soi?
1: Oh là.
2: Je crois que

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0: gardons notre sang-froid. Allez, paix à tous sur la terre. Ici, c'est un esprit de Noël.
1: Moi, j'en connais un qui va devenir un esprit de Noël.
0: Ben, s'il te plaît, je m'excuse.
1: Je vais te dire, Sid, c'est pas de moi que tu dois avoir peur. C'est au Père Noël que tu vas rendre des comptes.
0: Le Père Noël? Tu vas lui dire?
1: Il ne te pardonnera jamais ce que tu as fait. Et pour la peine, il va te mettre sur la liste des vilains.
2: Le Père Noël a une liste de vilains?
1: Oui. Oui, et tous ceux qui sont pas gentils, il inscrit leur nom sur sa liste.
3: Nous, on n'est jamais gentils.
4: Alors pourquoi commencer?
1: Et ceux qui ont leur nom sur sa liste, il leur apporte pas de cadeau.
0: C'est pas juste. Pourquoi moi?
5: En dehors du fait que tout est de ma faute.

0: J'en ai mangé une ce midi.
1: Oh.
0: Vous comprendrez, vous qui aimez faire la mousse au chocolat, que je sache que j'ai pu prendre pour dessert.

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0: Elle m'a dit:
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0: Oh.
1: Vous savez, très cher, je fais un pot-au-feu. Mais j'ai une recette secrète que je cache.
0: Ah oui?
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0: ça. Jusqu'à la prochaine fois.
1: Salut Julie. J'espère que tu vas bien, moi je vais très bien. Je suis à Marseille avec mes grands-parents, on fait que aller à la plage, on mange pique-nique et mon papy il casse les œufs sur son crâne chauve. On prend des bateaux des fois pour aller sur des îles. On va dans des calanques et là il y a des méduses. Ma mamie elle s'en fout des méduses alors je nage sur elle. Je me suis fait piquer une fois mais ça va, c'était pas la mort.

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0: Pourquoi partons-nous au Pérou ?
1: Pas plus tard que ce matin, je me posais une question. Où aller si nous voulions prendre l'air tous ensemble ? J'ai tout de suite pensé le Pérou. Ils ont bien des serpents au Pérou, non ?
0: Mais pourquoi faut-il que nous allions prendre l'air ?
1: Violette, sais-tu que les serpents ont plus peur de toi que tu n'as peur d'eux ?
2: Peu de gens le savent.
3: Quand on le menace, le serpent va se tapir dans un lieu secret, calme, introuvable. Un havre dans lequel il se sent à l'abri du danger. Donc c'est le Pérou ?

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0: à la plage. Le lendemain matin, Lily, petite fourmi, se réveille. Maman l'embrasse.
1: Bonjour ma doucette, la journée sera belle.
0: Alors, hop, Lily enfile son mini-maillot. Cric, croc, elle croque une miette au miel. Flouc, flac, dans une cuvette, elle se débarbouille. Voilà, elle est prête et elle dresse ses antennes par ici et par là.
2: Papa, maman, j'entends le bruit des vagues. Allons à la plage.
0: Pas tout de suite, ma Lily doucette. On est bien ici, sous les feuillages. Pas de cohue, pas de bazar. Et bébé fourmi n'a pas fini son biberon.
2: Alors maman, tu m'accompagnes?
1: Pas tout de suite, ma doucette. Je suis bien ici. Viens avec moi, sur le pétale hamac.
2: Non, non. Ici, c'est l'ennui. L'ennui. Mais tu me casses les antennes.
0: Dit soudain Mickey Malo, le grand frère. Lily se précipite vers lui.
2: S'il te plaît, viens avec moi à la plage.
1: D'accord. Allons à la mer. Nous, on n'a pas peur des vagues. Nous, on n'est pas des poltrons.
0: Trotti-trottons, sur le chemin qui zigzague au milieu des aiguilles de pin, Lily et Mickey Malo se tiennent par la main. Lily sautille et chantonne.
2: On va à la mer, on n'a pas peur des vagues, on n'est pas des bobos, des poltrons.
0: Devant elle volettent ses trois amis lucioles.
1: À ce soir,
0: disent-elles. Mais que tient Mickey Malo enroulé dans son dos? À quoi servira ce grand pétale de coquelicot? Avec ce grand pétale de coquelicot, Mickey Malo fait un petit bateau.
1: Allez, monte, Lily. On va flotter sur l'eau.
0: Lily, petite fourmi, monte, s'accroche et... Zouip! Les voilà partis!
2: Wouh! Ça bouge dans tous les sens!
0: Mickey Malo chante.
1: Nous, on n'a pas peur des vagues. Nous, on n'est pas des poltrons.
0: Et le bateau file sur les flots. Et floc, floc, ça éclabousse. Lily est toute mouillée. Peu importe. Elle est avec le meilleur des grands frères, le joyeux matelot Mickey Malo. Lorsque Mickey Malo et Lily reviennent sur la plage, papa, maman et bébé fourmi sont là. Ils ont même trouvé un petit coin tranquille près d'un coquillage. Ça alors, bébé fourmi est sorti de son cocon et il s'est mis debout. Un pas, deux pas, trois pas. Il fait ses premiers pas en envoyant du sable partout. Oh, lui dit papa en riant, c'est toi mon bébé qui mets le bazar.
2: Bravo,
0: lui dit maman.
2: Bravo,
0: lui dit Lily. Mickey Malo applaudit.
2: Super, tu veux monter sur mon bateau?
0: Et c'est ainsi que la famille fourmi, par ici et par là, entre les coquelicots et sur l'eau, passa de belles vacances.

0: Qu'est-ce qui vous a pris? Vous avez dit aux enfants d'aller à l'école pour apprendre à écrire? Vous êtes tombé sur la tête?
1: Non, attendez, mon intention était de...
0: Écoutez-moi bien, facteur. Je ne sais pas ce que vous manigancez, mais laissez-moi en dehors de tout ça. Ça fait 5 ans que je moisis ici. Et maintenant, je suis à 2 doigts de m'en aller, alors je ne vais pas vous laisser tout gâcher. Est-ce que c'est clair?
1: Ce sont ces enfants qui gâchent leur avenir, faute d'un enseignement approprié. Après tout, pardonnez l'idéaliste que je suis, mais c'est pour ça qu'on fait ce qu'on fait, non? C'est pour ça que vous êtes devenue institutrice, pour pouvoir changer les choses.
2: Wow.

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0: connaissez-vous le garde champêtre?
1: Le garde champêtre?
0: Le garde champêtre?
1: Oui, le fameux garde champêtre. Celui qui pue qui pète?
0: Oui! Celui qui prend son tutu pour une voilée!
1: Le garde champêtre!
0: Le garde champêtre!
1: Mais c'est bien sûr le garde champêtre!

0: c'est de ouf, ces mecs. Eh, mais ils se prennent pour qui? Ils se prennent pour Zinedine Zidane.
1: Eh, mais ils sont des fous, quoi.
0: Ok.
1: C'est parti, alors.
0: Pose la balle. Allez, engagement.

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0: ce très jeune vin cochère.
1: J'étais jeune vin cochère.
2: Belle organe.
3: Merci.
0: Un jour, quelle horreur, y compris que son odeur, au lieu de sentir la fleur, soulevait les cœurs.
3: Mais y a donc, tout cochon, un poète qui sent.

Thompson, le vieux fermier, a beaucoup d'ennuis. Il n'arrive pas à se débarrasser de son vieux gros chat gris. Pour mettre à la porte son chat, il a tenté n'importe quoi. Il l'a même posté au Canada et lui a dit « Tu resteras là ». Mais le matou revient le jour suivant. Le matou revient, il est toujours vivant. Thompson paye un petit gars pour assassiner le chat. L'enfant part à la pêche, l'animal dans ses bras. Au milieu de la rivière, le canot a coulé. Le fermier apprend que l'enfant s'est noyé. Mais le matou revient le jour suivant. Le matou revient, il est toujours vivant. Le voisin de Thompson commence à s'énerver. Il prend sa carabine et la bourre de TNT. Le fusil éclate. La ville est affolée car une pluie de petits morceaux d'hommes commence à tomber. Mais le matou revient le jour suivant. Le matou revient, il est toujours vivant. Le fermier découragé envoie son chaton chez le boucher pour qu'il en fasse du hachis parmentier, de la chair à pâté du fast-food hamburger. Le matou hurle et disparaît dans la machine. De la viande poilue est affichée sur la vitrine. Mais le matou

0: cette fois-ci, on expédie le chat au Cap Kennedy. C'est dans une fusée à 3 étages qu'il est parti. Le fermier saute de joie car il n'a plus de soucis. Et puis le lendemain matin, on l'appelle de Miami.
1: Hello, Farmer Thompson. We got your cat here. Yes, we don't know how he got back down, but he's definitely here. 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

0: Les enfants, ils chantent des chants de Noël sur la plage. Vous voulez vous joindre à nous?
1: Ouais. Non, merci.
2: Allez, Kate, viens. Il paraît que t'adores les chants de Noël.
0: Oui, elle chante super bien en plus. Elle était dans la chorale de l'école.
1: Quand j'étais en CM2.
2: Sérieux? J'en faisais partie aussi.
0: C'est vrai?
2: Ouais. Pour moi, rien n'évoque l'esprit de Noël autant que la musique.

0: C'est sûrement Cruella. Ta chère compagne de classe, Cruella d'enfer. C'est ça.
1: Cruelle diablesse, cruelle diablesse, elle jette tant de sorts à toute la ville.
2: Oh,
1: chacun a le frisson dès qu'il la voit.

0: baptise Zis. Un petit immigrant. Maintenant, ils arrivent en bouteille. Et où sont ton papa et ta maman, hein?
1: Je sais pas, ils étaient sur le bateau qui va en Amérique.
0: Ah, on peut dire que tu as de la chance, my little immigrante. C'est ici, l'Amérique.
1: Quoi, ça, l'Amérique? Mais je croyais que c'était beaucoup plus grand.
0: C'est beaucoup plus grand. Tout ce qui est devant toi, c'est aussi l'Amérique.
1: Wow.
0: Nous sommes sur une petite île à l'entrée du port où moi, Henri le pigeon, je construis my statue of liberty.

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0: Au milieu de la forêt, vivent dans un confortable fourré une louve et son louveteau. La louve élève et soigne son fils avec beaucoup de soin. Il est toujours bien propre et sa fourrure lisse et brillante fait l'admiration de tous les animaux. Un matin...
1: Petit loup ! Petit loup !
2: Voilà, maman ! Qu'est-ce que tu veux ?
1: Écoute-moi bien. Tu vas aller au village. Dans la première maison, tu verras un potager. Tu prendras un chou.
2: Un chou ?
1: Tu entreras ensuite dans la cave et là, tu attraperas un morceau de jambon.
2: Un morceau de jambon.
1: Puis, dans le clapier, tu saisiras un lapin.
2: Un lapin.
1: Surtout, ne t'amuse pas en route et fais bien attention à toi.
2: Mais pourquoi, maman ? Je risque rien.
1: Oh, si. Tu risques de rencontrer le petit chaperon rouge.
2: Oh là là, il ne fait pas peur, le petit chaperon rouge.
1: Oh, crois-moi, il vaut mieux l'éviter, car il est très dangereux. Autrefois, c'était le petit chaperon rouge qui avait peur des loups, mais les temps ont changé. Maintenant, ce sont les louveteaux qui sont en danger.
2: Sois tranquille, maman, il m'arrivera rien. Je prends mon petit panier et je m'en vais. Oh, mon Dieu, ce que maman est froussarde. C'est pas le petit chaperon rouge qui m'empêchera de m'amuser. Ah, ce que j'envie mes ancêtres. Manger un petit chaperon rouge. Ah, ça doit être bon. Enfin, n'y pensons plus.
0: Et tout heureux, il continue sa randonnée. Mais il n'a pas vu le petit chaperon rouge qui le suit et l'observe.
3: Bonjour, petit loup.
2: Ah, vous m'avez fait peur. Je vous salue, mademoiselle.
3: Sais-tu que tu es un louveteau très bien élevé?
2: Je suis un louveteau de bonne race. Mais vous, qui êtes-vous, mademoiselle?
3: Le petit chaperon rouge.
0: Le louveteau se sauve à toutes jambes. Le petit chaperon rouge le rattrape par le bout de la queue.
3: Pourquoi as-tu pris la fuite?
2: Maman m'a dit que vous étiez très méchante.
3: Mais maman se trompe. Je ne veux pas te faire de mal, mais simplement jouer avec toi.
2: C'est vrai?
3: Cela t'ennuie?
2: Oh non, non. Je vous regarde et je vous trouve bien gentille.
3: Alors, tu es rassurée?
2: Oh oui.
3: Où vas-tu avec ton petit panier?
2: C'est au village.
3: Au village? Pourquoi tu vas au village?
2: Ben, faut que je trouve un chou, un morceau de jambon et un lapin. Faut bien que j'aille au village.
3: Oh, chez ma mère grand, t'auras tout ce que tu veux.
2: Oh, pas possible.
3: Mais si.
2: Oh, ben alors j'accepte.
3: Je pars devant pour la prévenir. Rejoins-moi dans un moment.
2: Oh oui, mais où elle habite, votre mère grand?
3: Regarde, dans cette maison blanche, au volet vert, que tu vois là-bas.
2: Ah oui, je la vois.
3: Alors, à tout de suite.
2: À tout de suite.
3: Bonjour, Mère Grand. Je vous annonce une visite.
4: Une visite?
3: Un louveteau.
4: Un louveteau? J'ai une aïeule qui jadis a été dévorée par un loup. Je sais ce qu'il me reste à faire.
1: C'est le louveteau.
4: Le louveteau. À nous deux. Et qui est là?
2: Un louveteau, madame.
4: Tire la chevillette et la bobinette chérera.
2: Bonjour, madame. Permettez-moi de vous offrir ces modestes fleurs.
4: Je te remercie. Tu es un petit louveteau très bien élevé.
2: Oh, madame, les loups connaissent les bonnes manières.
4: Je constate. Petit chaperon rouge, passe-moi mes lunettes.
3: Les voici, mère grand.
4: Sais-tu que tu es un louveteau bien gras et bien dodu?
2: Maman me soigne et me nourrit bien, madame.
4: Oh oui, mais je t'aurais préféré un peu plus gros.
2: Pourquoi?
4: Voyons. Oh, réflexion faite, je vais te mettre à l'engrais.
3: Oh non, mère grand, pas à l'engrais. J'ai hâte d'avoir maman d'autre fourrure, moi.
4: Bon, alors, petit chaperon rouge, allume le feu. Et moi, j'aiguise mes grands couteaux.
3: Mais vous n'allez pas me tuer?
4: ton arrière-grand-mère a dévoré la mienne.
3: Oh, mais...
4: Chacun son tour. Alors, comment veux-tu être mangé? Rôti ou au courbouillon?
3: Oh, ni l'un ni l'autre. Ne me tuez pas.
4: Oh, j'ai une idée.
3: Laquelle?
4: Je vais te transformer en pâté.
3: Oh, oh mon Dieu. Oh, pourquoi n'ai-je pas écouté maman?
4: La comédie est finie.
2: Qu'est-ce que vous dites?
3: Nous te disons que la comédie est finie.
4: Nous voulions te donner une leçon.
2: Te prouver qu'il ne faut jamais désobéir à sa maman et ne jamais dévorer son prochain.
3: Cette leçon te profitera, j'espère. Oh mon Dieu, oh ce que j'ai eu peur. Oh ben oui, oh là ça je vous le promets. J'obéirai toujours à ma maman et je mangerai plus jamais ni les oiseaux ni les lapins.
4: Mais c'est très bien. Tiens, voilà ton chou et ton morceau de jambon. Retourne vite chez toi.
0: En arrivant chez lui...
2: Tu sais, maman, le petit chaperon rouge, eh ben, il est très gentil.

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0: Roger, contact BDSI. Ok, contact soupape Cop Motor 7. Fermez les gaz. Détachement engagé. Roger, tableau intérieur et extérieur allumé. Amorce du piqué. Oscar, j'écoute. Extinction. Danger 3, ramenez point 0. Latéral ne répond plus, je ne peux pas maintenir l'altitude. Correction alpha sans résultat. Sélecteur de secours, je ne peux pas redresser. Rupture de circuit, rupture...
1: Steve Austin, astronaute, un homme tout juste vivant. Messieurs, nous pouvons le reconstruire, nous en avons la possibilité technique. Nous sommes capables de donner naissance au premier homme bio-ionique. Steve Austin deviendra cet homme. Il sera supérieur à ce qu'il était avant l'accident. Le plus fort, le plus rapide, en un mot, le meilleur.

0: si vous voulez qu'on chante, il faut faire du silence.
1: Dis donc, tonton, qu'est-ce que tu vas nous chanter?
0: La belle abeille, ça vous va?
2: Oh!
0: Hein? Allons-y! 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

0: Police pirate maritime, jetez l'ancre.
1: Oh, dur.
0: Alors, capitaine McBernick, on ne connaît pas son code de navigation pirate? Quelqu'un peut lui rafraîchir la mémoire? Que doit dire un capitaine avant de passer à l'abordage?
2: Moi. Au moment de l'abordage, le capitaine doit hurler dans l'ordre...
3: En articulant et très sauvagement, on leur rentre dedans, on les pulvérise, on en fait de la pâtée pour morue d'aquarium. Pouic,
0: Oumbar. Je vous remercie.
2: J'aime bien réciter.

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Croyez-moi, elle a toute sa tête, elle a toutes ses dents. 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

0: Oh bah non, pas le docteur Michel, je l'aime bien, lui.
1: Ça, on avait vu, mamie.
0: Il t'aurait pas envie de terminer ta chanson par hasard?
1: Bon, les gars, ça la gêne.
0: Bah dis.
1: On continue, mamie?
0: Oui, on tape des mains, on chante.
1: Avec le public. Oh yeah.

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0: très difficile. Je vois beaucoup de courage et des qualités intellectuelles aussi. Il y a du talent, oh oui, et un grand désir de faire ses preuves. Alors, où vais-je te mettre ?
1: Pas à Serpentard, pas à Serpentard.
0: Pas à Serpentard, n'est-ce pas ? Tu es sûr ? Tu as d'immenses qualités, tu sais. Je le vois dans ta tête. Et Serpentard t'aiderait à avancer sur le chemin de la grandeur. Cela ne fait aucun doute, non ?
1: S'il vous plaît.
0: Très bien, si tu es sûr de toi.
1: Tout sauf Serpentard.
0: Il vaut mieux. Gryffondor !

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0: quand le monde entier te persécute, tu te dois de persécuter le monde.
1: C'est pas ce qu'on m'a appris.
0: Il te faut peut-être une autre méthode. Répète après moi. Hakuna Matata.
1: Quoi?
2: Hakuna Matata. Ça veut dire pas de soucis.

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1: Arrêtez de m'appeler le 37, ça fait 2 ans qu'on se connaît.
2: Mais 2 ans, j'ai rien, demande un peu à Polo. Pendant combien de temps que je t'ai appelé le 44, toi?
3: Oh là là, au moins 10 piges. Allez, bonnes vacances.
2: Pastis, Spartan bleu.
4: Pastis délicieux.

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0: Je me demandais, ça te dirait pas de... Enfin, tu veux pas sortir avec moi?
1: Avec qui?
0: Bah avec moi.
1: Avec toi? Ça va pas, t'es malade. Non mais tu sais, les garçons veulent toujours sortir avec moi. Moi je veux juste rester amie, je suis trop jeune quoi. Enfin encore quand j'aurai l'âge de ma sœur peut-être, mais là franchement ça sert à quoi?
0: Mais c'est une super expérience.
1: Non.
2: Ah bah dis donc ma chérie, t'as dessiné un joli chapeau.
3: Mais papa, c'est pas un chapeau.
2: Ah bon, mais c'est quoi?
3: T'as jamais lu Le Petit Prince?

0: Bonjour, nous sommes le 14 juillet 1789, il est 10h34. Nous allons écouter Fabrice Leboeuf, notre reporter en direct de la capitale.
1: Nous nous trouvons à l'est de Paris, dans une rue à quelques centaines de mètres de la Bastille, où entre 40 et 80 000 personnes s'entassent devant la forteresse. Nous sommes à quelques pas de cet événement, dans une des rues près de la forteresse. La Bastille supplombe les dizaines de milliers de personnes, des hommes ainsi que quelques femmes y participent. Je suis arrivé depuis quelques minutes, le ciel est resté plutôt grisâtre et la pluie ne devrait pas tarder à arriver. Au sol, on peut percevoir déjà quelques blessés, le brouhaha est permanent et quelques cris retentissent. Les assaillants sont d'une colère incontrôlable, armés de fourches ainsi que d'outils en bois. Nous voici avec un insurgé parisien qui préfère rester anonyme. Puis-je vous poser quelques questions ?
2: Bien sûr, je vous écoute.
1: À quelle heure êtes-vous arrivé à la Bastille et quand avez-vous commencé votre révolte ?
2: En début de matinée, nous nous sommes regroupés, puis nous sommes arrivés devant la Bastille vers 10h30. Les émeutiers viennent de partout.
1: Pourquoi avez-vous choisi la Bastille comme lieu de révolte ?
2: C'est un des seuls endroits de la ville à posséder des munitions et de la poudre à canon, et on en a besoin. Alors quand faut y aller, faut y aller.
1: Et comment comptez-vous vous y prendre ?
2: Nous pensons que c'est par la force et le courage que nous allons nous procurer les armes nécessaires à notre révolte.
1: Qui participe à cette révolte ?
2: Tout le peuple parisien y participe.
1: Mais concrètement, pourquoi êtes-vous là ?
2: Je trouve que notre cause est juste. Je suis en colère car cela fait déjà plusieurs mois que les récoltes sont mauvaises. Et nous avons vécu plusieurs épisodes de famine. Nous avons besoin de nourriture. De plus, Louis a convoqué les états généraux. Il est donc forcé de nous écouter.
1: Merci beaucoup, monsieur, pour ce témoignage. Je vous rends l'antenne.
0: Merci, Fabrice. Effectivement, c'est un événement d'une grande ampleur. C'était l'émission Le Vieux Temps. À très bientôt.
2: Voici un extrait que nous aurions pu entendre le 14 juillet 1789 si la radio existait à cette époque. Retour aujourd'hui le 10 juin 2021 en direct du plateau de Seine. Je suis accompagné de Georges Renouvin, historien depuis une dizaine d'années. Bienvenue dans l'émission L'Histoire sur les ondes.

0: Aujourd'hui, nous allons vous parler d'un sujet historique, la prise de la Bastille. Bonjour Georges Renouvin, merci d'être avec nous.
1: Bonjour à nos très chers auditeurs et auditrices qui nous écoutent. Je travaille en tant qu'historien

0: à la prise de celle-ci. Pour être plus précis, il était une foule impressionnante constituée majoritairement d'hommes mais aussi de quelques femmes.
1: Où se déroule-t-elle ?
0: Celle-ci a eu lieu à Paris, dans un quartier près du bâtiment de la Bastille. Celle-ci est un fort qui possède différentes fonctions. Prison composée d'environ 45 cellules, entrepôt d'armes, de poudre à canon, puisque c'était une forteresse qui défendait l'est de Paris.
1: Pourquoi la prise de la Bastille a-t-elle été si violente ?
0: Cet épisode a été violent car les gardes de la forteresse ont été obligés de tirer et donc de blesser certaines personnes. Les assaillants ont voulu rentrer dans la Bastille, mais les gardes les ont empêchés.
1: Et après la prise de la Bastille, que s'est-il passé ?
0: Après la prise de la Bastille, Louis XVI a reconnu que le peuple détenait le pouvoir et plus tard, il a démissionné de son rôle de roi. Depuis cet événement, tous les 14 juillet, nous célébrons la fête nationale en souvenir de la prise de la Bastille.
1: Avez-vous d'autres informations à donner concernant la prise de la Bastille ? Si oui, lesquelles ?
0: Non, je crois que j'ai fait le tour.
1: Je vous remercie d'être intervenu dans notre émission pour nous apporter des informations sur la prise de la Bastille. Merci aussi à vous, chers auditeurs et auditrices, pour votre fidélité. Nous nous retrouvons prochainement pour un nouvel épisode de l'Histoire sur les ondes.

Voici l'histoire d'Hugo et la petite histoire du jazz. Hugo était un petit garçon espiègle. Chaque été, pendant les vacances, il aimait passer ses après-midi dans le grenier de la grande maison familiale. Depuis de nombreuses années, ce lieu magique avait vu s'entasser une multitude d'objets d'un autre temps devenus inutiles. Hugo aimait les regarder et jouer avec, quelquefois pendant des heures entières. Cet après-midi-là, alors qu'il était en train de jouer avec un vieux train électrique, il remarqua un coffre dans le fond de la pièce. « C'est étrange, se dit-il. Je n'avais jamais remarqué ce coffre. » Il s'en approcha doucement. Soudain, il entendit une musique entraînante qui semblait s'en échapper. « Approche, approche !» lui dit une petite voix. Hugo recula de trois pas. « Mais d'où vient cette voix » pensa-t-il. « Ouvre le coffre et je te raconterai mon histoire. » Hugo hésita, mais cette voix lui paraissait familière. Il se sentait en confiance et décida d'ouvrir le coffre. Il y avait là, posé au fond, un grand livre. Hugo s'en saisit. À peine avait-il ouvert la première page qu'un vieux monsieur apparut, comme par magie. « Bonjour, Hugo, » dit l'homme d'une voix douce. « Je suis ton grand-père. » Mais, répondit le garçon d'une voix impressionnée, « tu as ouvert le grand livre du jazz. Il raconte l'histoire de ma vie. Regarde, tous les personnages commencent à s'animer. Et effectivement, on pouvait apercevoir différents instruments qui commençaient à prendre vie. Ce sont les instruments de mon orchestre. Des instruments à vent, dit le grand-père. Et pourquoi à vent ? Demanda Hugo, qui semblait plus en confiance. Parce qu'on souffle dedans pour produire le son, tout simplement. Tiens, écoute. Il y a la trompette,

le saxophone. Le trombone.

C'est le piano, s'exclama le jeune enfant. Oui, c'est ça, bravo, c'est le piano. Mais tu sais, Hugo, je joue souvent avec deux autres amis. Je vais te les présenter. Il y a là la contrebasse, on l'appelle aussi grand-mère. Elle a un son très grave. C'est un élément très important de l'orchestre, car c'est elle qui va donner le rythme.

Et puis, il y a la batterie. Elle est composée de plusieurs instruments. Il y a la grosse caisse. Le tom bass. Le tom aigu. Le charlet. La caisse claire. Et enfin, les cymbales. Et si on joue de tout ça en même temps, on obtient la batterie.

Voilà. Tu connais maintenant tous les instruments de mon orchestre ? Veux-tu qu'on te joue un morceau tous ensemble ? Oh oui, oui, répondit Hugo fasciné. Comme par magie, Hugo se retrouva soudain au milieu d'un grand orchestre. Tu es prêt, Hugo ? Ben alors allons-y !

0: Alors, les quatre éléments clés qui constituent la force d'une équipe sont un excellent pilote et trois excellents coureurs qui poussent l'engin sur la glace.
1: La glace ? La glace ?
2: Bah oui. C'est un sport d'hiver, si tu veux.
1: D'hiver, tu veux dire comme dans la glace ?
2: Pourquoi pas ?
1: Hiver comme dans igloo, esquimau et pingouin et glace ?
2: Peut-être bien.
1: Ouais, salut.
3: Entrez.
4: Un conseil, madame. Un conseil, monsieur. Mangez. Mangez sain. Mangez frais. Mangez des tomates.

0: sais ce que tout le monde aime, le clafoutis. T'as déjà rencontré quelqu'un à qui tu dis « Fais péter le clafoutis » et qui te dit « J'aime pas le clafoutis ». Le clafoutis, c'est exquis.
1: Non ! Bourricot de crétins d'avorton d'âne batté, les ogres, c'est comme les oignons. Fin du coup. Bye bye. À la revoyure.
0: N'empêche que le clafoutis, c'est quand même le truc le plus clafoutis.
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0: voulez.
1: Vous vous en sortez?
2: J'ai fini mes ablutions. Ah, à toi.
3: Non, non, non, messire. Moi, c'était pas la peine. J'ai pris un bain il y a 2 mois dans la rivière.
2: J'ai fini mon lavement, tu peux y aller.
3: Ah, non, non, c'est trop mouillé.
4: Qu'est-ce qui t'abrime, que...
1: C'est mouillé. Ah, bon. Arrêtez de
2: chahuter. Ce n'est rien, j'ai dû presser ce marron pour son lavement. Je vais me sécher à la bonne flambée.
3: Il a vidé toute la bouteille. Une bouteille de parfum 6000.

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0: chambre est pas plus bas, on dirait. Heureusement que j'ai rien de cassé. Ça ferait des miettes partout et j'ai pas envie de m'émietter.
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0: Hé hey, monsieur le lapin, vous allez où comme ça? Mais attendez! Il a disparu. Qu'est-ce que c'est que cette salle? On dirait un vestibule. Il y a trois portes. Laquelle choisir? Toutes verrouillées, il doit bien y avoir... Oh, une clé! J'avais pas vu cette table en verre. Ni la clé en or posée dessus. Ou les serrures sont trop larges ou la clé est trop petite. Pas moyen d'ouvrir. Y a quoi derrière ce rideau? Une toute petite porte. Ah, c'est par là que le lapin a dû sortir. Ah oui, c'est la bonne clé.

quel jardin merveilleux! Ces parterres de fleurs, ces fontaines qui jaillissent. Oh, j'ai envie de m'y promener. Cette porte est trop petite! Ma tête passe et pas mes épaules! Oh, oh, j'aimerais pouvoir rapetisser comme un télescope! Tiens, une fiole sur la table. Elle n'y était pas il y a un instant. Qu'est-ce qu'on lit sur l'étiquette ?

n'a pas l'air d'être du poison. Mmh. Oh, c'est délicieux. Un goût de tarte aux cerises. Crème à la vanille. Ananas. Dinde rôti. Caramel. Pain grillé au beurre. Oh, il en reste un peu. Mais...

Il doit faire 20 cm là. Oh, bon, si je rétrécis encore, je vais m'évaporer dans les airs comme la flamme d'une bougie. Eh, maintenant je suis assez petite pour passer. Sauf que j'ai laissé la clé sur la table et je suis pas assez grande pour l'atteindre.

Voilà un gâteau que j'aurais trouvé minuscule quand j'étais grande. Et qui a une taille très appréciable maintenant que je suis toute petite. Réfléchissons. S'il me fait grandir, je pourrais prendre la clé. S'il me fait rapetisser, je me faufilerai sous la porte. Ah, bref, quoi qu'il arrive, j'ai tout intérêt. À n'en faire qu'une bouchée. Je m'allonge comme le plus grand.

j'espère avoir terminé ma croissance, sinon je vais crever le plafond. Tout est bizarre aujourd'hui. Voyons, comment j'étais en me réveillant ce matin? Je crois bien que je me sentais différente. Mais alors, si je ne suis plus la même, la question est... Je suis qui? Au juste, une petite fille ou...

0: arrive pas.
1: Bah, moi qui croyais qu'on pleure moins quand on est grande.
0: Oui, c'est ce que je croyais aussi.
1: Arrête de pleurer, t'entends-tu?
0: Je m'entends bien, mais... C'est plus fort que moi.
1: Bah, ce n'est pas en pleurant que tu vas grandir, hein.
0: Je veux sortir de là et redevenir celle que j'étais hier.
1: Trop tard.
0: Même ma poitrine est en train de pousser. C'est pas épouvantable, ça.
1: Fais voir.
0: Encore ce lapin. Il tient un éventail maintenant. Je vais lui demander de m'indiquer la sortie. Vite, avant qu'il disparaisse.
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0: Zut. Tu es fait peur, grande comme je suis. Il a perdu son éventail. Oh, il fait de plus en plus chaud dans ce vestibule. Oh, il est minuscule, son éventail. J'ai l'impression de m'éventer avec un dé à coudre.

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Oh, j'ai bien peur de nager dans les larmes que j'ai pleurées quand j'étais grande. Je savais pas que mes larmes étaient aussi salées, moi qui déteste le sel. Et pas un grain de sucre à l'horizon. Oh, c'est pas le moment de pleurnicher. J'ai pas pied dans mes larmes. Plus je pleure

0: l'air étrange.
1: Ma foi, ça ne m'étonne pas. J'ai changé si souvent depuis ce matin que je ne sais plus qui je suis.
0: Et vous croyez que je le sais ? Expliquez-vous, je vous prie.
1: J'aurais beaucoup de difficultés à vous expliquer qui je suis, parce que je ne suis plus moi-même, vous saisissez ?
0: Je ne saisis rien.
1: Je peux pas expliquer plus clairement, c'est pas plus clair pour moi.
0: Jésus, ça m'a l'air très saugrenu.
1: Et vous ? Je pense que vous devriez me dire... Oh, si, quel est votre nom ?
0: Renoncez-y, Grec.

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0: Est-ce qu'il y en a qui savent au moins où on va?
1: Qu'est-ce que ça peut faire?
2: Moi, je pose pas de questions.
3: Moi non plus.
1: Moi non plus.
0: Ça vous regarde. On va filer d'un coup d'aile jusqu'en tête de colonne pour avoir plus d'infos. Kowalski, Rico, manœuvre de surveillance aérienne.
4: Allez, on y va, on y va. C'est parti. Je crois bien que nous sommes incapables de voler.
0: Alors, à quoi ça sert, ces machins? Wow, c'est bien ça. Hey, ça pourrait être notre truc à nous. Faut lui trouver un nom. On va appeler ça... Tape-moi une. Hey, vous avez vu ce que c'était? Un œuf.
5: Mais tu sais, tous les ans, on perd quelques œufs. C'est la nature.
0: Bah, je vais vous dire, je rejette la nature.

J'attrape le jet d'eau comme une corde et je tire. Mon image sort de l'eau et atterrit à côté de moi.

tellement vite que je deviens un oiseau. Je fais un tour dans l'air. Puis je me pose sur sa tête. Mon image trouve ça drôle. Elle rigole. Elle rit tellement longtemps qu'elle devient une girafe. Une girafe qui me prend pour une cacahuète. Elle

tunnel noir. Je me retrouve dans une pièce toute noire. Mais à côté de cette pièce noire, il y a une autre pièce illuminée. Ça se voit au rayon de lumière qui passe sous une porte juste en face de moi. Tout doucement, j'ouvre cette porte

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0: On est presque arrivé. 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
1: arrête, c'est pas drôle.
0: Complètement immature. 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
1: Oh, merci.

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Très bien. Allô? Allô, James, quelle nouvelle? Notre château est donc détruit. Expliquez-moi, car je chancelle. Comment cela s'est-il produit? Eh bien, voilà.

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Bonjour. Me voilà devant vous. On se connaît pas du tout, et pourtant voyez-vous, me voilà devant vous. Je sais, ça peut étonner qu'on soit là nez à nez sans être présenté. 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

voisin. Je pourrais vous chanter la recette des pieds de porc panés, de la confiture de navet, les prénoms du calendrier. Alors, on a Adam, Adèle, Adeline, Adrien, Aglaé. Non ? Alors, je pourrais peut-être vous chanter une chanson sur les ions, les neutrons, les protons, les molécules, les particules. Non plus. Bon. Jour. Me voilà devant vous. On se connaît pas du tout et pourtant voyez-vous, me voilà devant vous. Oui mais voilà, maintenant que je suis là, il va falloir que j'ose raconter quelque chose, raconter quelque chose. J'ai peut-être une idée. Je vais me raconter et vous chanter tout net

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déjà 2-0, deux buts de Johnny Rep. 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

0: Ah bah quand même, c'est pas trop tôt, t'étais où toi?
1: Miaou.
0: Bon, vous avez pas vu Milou maintenant?
1: Miaou.
0: Ah bah, il était là il y a une seconde, ça va pas recommencer. Milou.

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2: Qu'est-ce que tu fais là, Pépito, là?
3: Si, seigneur.
2: Mais t'as mis des miettes partout, là. Oh. Mais, hé hey, on t'a dit que c'était fini, tu dégages, moi, je veux plus te voir, hein. Tu sors du studio.
4: Binge, je voulais te demander, ça t'embête pas si on se tutoie?
5: Bah non, on se tutoie depuis 2 ans, mais...
4: Oui, bon, oui, en même temps, ça. qu'est-ce que tu aurais envie de dire si c'était ton dernier album?
6: Waouh! Ouais, alors, si c'était mon dernier album, je pense que j'aurais envie de dire au public, rendez-vous demain au Café de la Plage pour fêter ça. Voilà, ça c'est... Alors, écoutez bien, hein, attention tout le monde, demain, au Café de la Plage, on va boire un coup ensemble, et c'est Firmin qui paye. Allez.
4: Une énorme fête, si
6: voilà.
4: Vous
6: voulez. Soyez là.
4: Pense à prendre ton carnet de chèque, Firmin.
7: Sur cet album, il y avait aussi des invités. Il y avait Claire Moulin à la trompette,
8: pouet, pouet.
9: Vincent Guillaume,
10: l'amitié est une force.
7: À la guitare, il y a eu Christophe Bastien
10: himself.
9: Il y avait aussi la grande chorale de la Crevette d'Acier.
7: Mais n'oublions pas, à l'harmonica, Damien Tartamella
11: est venue faire les voix, les chœurs, la seule et unique Caroline Pascal.
12: Ouais.
9: Il y avait aussi Chloé Lacan.
13: Hey, salut.
14: Et le grand orchestre philharmonique.
7: Qu'aurait été cet album sans les incontournables Maggie Roland, qui nous vient du groupe Alex et sa guitare.
11: Et enfin, au son, l'unique, le seul, l'immense Michel Prin.
5: Non, c'est Stéphane. En fait.
4: T'es sûr?
5: Oui.
4: Oh là là.
5: Ah, c'est la boulette.
4: Bon, enchaîne.
11: Stéphane Prin.
4: Yahoo.
11: Oui. Bravo, Stéphane.

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